Bonsoir à toutes et à tous. Bienvenue dans cette émission consacrée aux Jeux Olympiques de Paris 2024. Ce soir, on se replonge dans ce grand événement sportif qui a transformé la scène en scène géante et marqué l'histoire des Jeux Olympiques. Un an après, quels sont les moments qui nous ont le plus émus, les exploits qui nous ont fait vibrer et quel héritage reste-t-il de ces JO?

C'était un tout petit écran. Un petit écran de 12 pouces posé sur la table en bois de la salle à manger, entre trois bières à moitié pleines. Lors d'une soirée en compagnie de nos cousins bretons, mon oncle nous rappelle que la cérémonie des Jeux Olympiques est sur le point de commencer. Malgré un intérêt inégal au sein de ma famille, nous pressentions tous, je pense, l'inédit de ce qui allait se passer dans notre pays pour la première fois depuis 1924. Date à laquelle je pense, cher auditeur, que ni toi ni moi n'étions nés. Je me souviens de l'énigmatique figure du porteur de flamme, traversant les lieux emblématiques de la capitale, comme la conciergerie, mise en lumière par le show de Gojira, un mélange d'opéra et de heavy metal. Puis, Zeus et son cavalier qui parcourent la scène sur une musique épique. Je vois l'émotion de ma famille autour de la table, heureux de retrouver des champions comme Zidane, Amélie Mauresmo ou encore Marie-Josée Pérec, qui évoquent en eux des souvenirs de grands tournois sportifs. Enfin, l'immense vasque olympique s'envole au-dessus du jardin des Tuileries. L'air de l'hymne à l'amour résonne dans l'air, et c'est la surprise générale. Céline Dion apparaît du haut de la tour Eiffel et entonne la célèbre chanson d'Édith Piaf, malgré les soucis de santé qu'on lui connaît aujourd'hui. L'émotion est palpable dans la nuit de Paris et dans les foyers. Derrière ce petit écran de 12 pouces, je vois des yeux qui brillent. Je crois que c'est un hommage au sport, à la France, aux Français, je dirais même aux gens qui s'aiment, réunis ce jour-là grâce aux Jeux Olympiques.

Mon coup de cœur des Jeux Olympiques est assez spécial parce qu'il ne ressemble pas du tout à ce que j'aime habituellement. Je ne suis pas fan des Jeux Olympiques, je ne suis pas fan de Paris et je ne suis pas fan des Céline Dion. Et pourtant, le mélange de ces trois éléments a créé l'un de mes plus beaux coups de cœur des Jeux. Bon, je dois avouer que la cérémonie d'ouverture avait de quoi surprendre. Et oui, Paris illuminé dans les deux sens a gagné son pari. Un pari audacieux, presque fou, nous offrant un magnifique spectacle sur la scène hors du stade, avec ses 10 000 athlètes du monde entier défilant au sein d'une foule emportée par la foule. Et puis, le moment suspendu avec Céline Dion. Notre chanteuse canadienne, qu'on la savait fragilisée par la maladie. On la croyait éloignée de la scène. Et soudain, elle est apparue radieuse dans un silence presque religieux. Sa voix a rempli l'espace, une voix puissante, émotive, parfois fragile, mais d'une intensité incroyable. À cet instant, le temps s'est arrêté. La magie a opéré. Place à l'émotion, oui, j'ai eu des frissons. Ce n'était pas simplement un spectacle. Pour moi, c'était plus fort. C'était un message, un hymne à l'amour, pour nous tous, pour l'humanité. Un message d'une artiste qui, malgré les épreuves de la vie, les épreuves de la maladie, trouve encore la force de chanter devant le monde entier. Un message d'une femme qui, à sa façon, incarne les valeurs des Jeux Olympiques. Se relever, persévérer, dépasser ses limites. Ce soir-là, sur la scène, ce n'était pas seulement l'ouverture des Jeux. C'était un moment de grâce, un instant d'universalité, d'amour et de paix, où tout le monde semblait vibrer à l'unité.

Ceux et celles qui s'intéressent au cyclisme connaissent sans doute les deux protagonistes de nos jours, le redoutable Slovène Tadej Pogacar, ainsi que son dauphin danois Jonas Vingegaard. Depuis 2022, les deux dominent le Tour de France et malheureusement, on sait toujours un peu d'avance que l'un des deux s'imposera. Or, aux Jeux Olympiques, ces deux-là n'étaient pas de la partie. Après avoir remporté le Tour juste avant les Jeux Olympiques, Pogacar avait annulé sa participation, faute d'énergie. Vingegaard, lui, ne s'était toujours pas remis d'une terrible chute lors du Tour du Pays Basque. Qui d'autre pouvait alors tenter sa chance? Le baroudeur Julian Alaphilippe, double champion du monde en 2020 et 2021, ou plutôt Christophe Laporte, vice-champion du monde en 2022. Côté néerlandais, il fallait citer Mathieu van der Poel, et chez nos voisins belges, on entendait Wout van Aert, ou Remco Evenepoel. Mais toutes ces questions-là n'avaient plus d'importance quand les cyclistes ont dû affronter la butte Montmartre. Dans la rue Le Pic, qui lie le Moulin Rouge à la place du Tertre, on ne savait plus où donner de la tête. On était abasourdis. Vous vous demandez peut-être de quoi parlait-il ? Si vous connaissez bien la capitale, vous savez que la rue Le Pic est pavée, plutôt étroite et raide. En tant que cycliste au quotidien, ça ne vous fait pas forcément rêver. Mais pour les organisateurs des JO, c'était exactement ce qu'il fallait pour nous faire rêver. Le 3 août, depuis très tôt le matin, les supporters ont littéralement envahi les rues pavées, gonflant l'atmosphère de chants, de couleurs, de bières et de convivialité. Au passage des coureurs, l'ambiance était hallucinante. Je cite, « C'était incroyable. Le monde, le public, dans Montmartre, le bruit, c'est quelque chose de difficile à décrire. On est presque content quand on arrive à la descente », a commenté Christophe Laporte, le médaillé d'argent français qui a terminé derrière le Belge Remco Evenepoel. N'hésitez pas à re-regarder cet extrait de la course, ça vous donne des frissons. Même devant la télé, j'avais la chair de poule. Et je crois bien que les organisateurs du Tour de France avaient la même sensation, car ils ont intégré la butte Montmartre dans l'édition de 2025. Restez avec nous, on y reviendra plus tard.

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Le surf. Le surf, c'est pour moi l'un des sports les plus photogéniques qui soit. Quand on pratique un peu, on connaît ce sentiment fabuleux de se retrouver sur l'eau, devant l'immensité bleue de l'océan. Surfer, c'est un sport proche de la nature, mais ça demande aussi de bien connaître son environnement et la nature imprévisible des vagues. Les débutants connaissent l'effet machine à laver quand on se fait emporter par celle-ci avant de savoir correctement s'équilibrer sur la planche. Personnellement, ça m'arrive moi après quelques années, mais jamais de la vie je n'irai surfer des monstres de 4-5 mètres pour autant. À Te Aupo, les vagues brassent tellement d'eau que le récif est très proche en cas de chute. Mais c'est aussi dans ces conditions qu'on peut admirer les plus beaux tubes du monde. C'est donc dans ce spot aux aires de paradis, très connu des champions de surf, qu'on a pu voir l'épreuve. Un bon point pour nous, autres Français. Notre champion connaît très bien le coin, il a grandi là-bas. Kaolivas, donc, a 22 ans et a déjà eu la chance, ou la malchance, de surfer un tsunami, soit une vague de 14 mètres de haut. Ici, les vagues sont tellement grosses qu'attraper une vague à la nage est impossible. Les surfeurs sont traqués en jet ski. Casque obligatoire, évidemment, mais si vous voulez mon avis, mieux vaut avoir un bon karma et bien trier ses déchets pour avoir une chance de ressortir vivant. Le jour de la finale, donc, il rivalise contre l'Australien Jack Robinson et gagne de 17,67 points contre 7,83 points grâce à des tubes presque parfaits. Le 6 août, il reçoit la note de 9,50 sur une première vague très bien choisie. Les manœuvres sont très fluides, la sortie du tube parfaite. Puis un 8 grâce à des très bonnes conditions et une très grande dextérité. Suite à ça, plus rien. Un océan plat. Patience et opportunité, donc, c'est peut-être le maître mot de cette compétition. Dans un sport où la qualité des prestations ne dépend pas que du sportif, mais aussi de Poséidon. Et c'est ça la beauté de ce sport. Je n'en connais pas beaucoup en vérité. Où la sérénité laisse place si rapidement à l'adrénaline sur un caprice de l'océan. L'opportunité, il fallait donc la saisir. Et ce jour-là, l'adversaire n'aura pas été assez rapide. Peu de chance donc pour l'Australien qui n'aura pu surfer qu'une seule vague, mais une médaille d'or de plus pour notre fierté nationale. Mahalo, Koli!

À vrai dire, j'aime bien l'eau, mais je ne suis pas une très bonne nageuse. Ou du moins, je n'ai jamais voulu faire plus que la brasse mamie, les pirouettes sous l'eau, la planche et l'apnée, ce dernier plus par instinct de survie que par loisir, la houle sur les plages du sud-ouest, toi-même tu sais. D'autant qu'il y a une autre raison à mon aversion au sport en piscine. Laure et Florent Manaudou en ont témoigné, le chlore. Ça ne sent pas la fleur. Alors côtoyer cette odeur tous les jours pour être athlète olympique, ça me dépasse. Néanmoins, je veux bien reconnaître aux nageurs une capacité impressionnante qui est ce que j'appellerais la métamorphose de l'homme-poisson. Quand on observe des athlètes en train de nager, on a un peu l'impression de voir un banc de truites, moins transparente, fuser à toute vitesse vers une extrémité de la piscine, avant de s'apercevoir qu'ils ne peuvent pas sortir et doivent donc rebrousser chemin. La natation, c'est un sport assez ambivalent de mon point de vue. J'ai rarement entendu des nageurs aimer leur sport avec passion. Il y a bien l'eau, le silence avant la course, la sensation d'apesanteur dans l'eau, mais la nage dans un espace réduit me semble peu aguichante en tant que sport. Ce qui caractérise plus, selon moi, les nageurs de haut niveau, c'est leur caractère ultra compétitif. Sinon, comment expliquer cette envie de traverser de long en large un bassin si ce n'est pour ressortir la tête de l'eau en constatant qu'on est le poisson le plus rapide du bocal? Léon Marchand, qui a priori porte mal son nom, est le favori de cette compétition. Il veut être le meilleur et a choisi le meilleur coach du meilleur nageur de l'histoire. Autrement dit, il vise l'excellence. Voilà pourquoi je me pose devant la télévision avec une conviction de fierté nationale. Sur la première course, c'est presque trop évident. Le nageur français devance tous les concurrents tout le long de l'épreuve avec une grande facilité. Mais le 200 mètres nage est plus stressant, car il doit rattraper son retard sur le nageur hongrois. Et c'est sur les 2 derniers mètres qu'il parvient finalement à ravir la première place. Le public est en liesse. Léon Marchand est une deuxième fois champion olympique, puis vient la brasse, troisième médaille, à l'aise. Le nageur est désormais surnommé le roi du bassin. Il conserve son avance sur les autres, quel que soit le type de nage. Il sera le champion le plus médaillé des JO, avec 4 médailles d'or. On aura découvert un nageur sympathique, à l'aise dans l'eau, mais les pieds sur terre, et surtout qui ne marchande pas l'or. Un nageur donc qui porte finalement bien son nom.

C'était le rêve de beaucoup de Parisiens et Parisiennes. La lubie d'Anne Hidalgo, dirait-on. Le 5 juillet dernier, après 100 ans d'interdiction, la Seine a finalement été réouverte à la baignade. Déjà plusieurs présidents en avaient fait la promesse, mais rien à faire, l'eau demeurait trop cracra pour y mettre l'orteil. Depuis, des travaux conséquents et onéreux ont été réalisés, comme celui d'un bassin de rétention de 1,4 milliard d'euros. Les baigneurs peuvent désormais, sous la surveillance de MNS, maître nageur sauveteur, et munis d'un flotteur, faire trempette dans les zones aménagées pour la baignade. Mais la Seine est-elle véritablement devenue assez propre? Se demanderaient les réfractaires. Y a-t-il moins de plastique? Qu'en est-il des pesticides agricoles ou des hydrocarbures? Les eaux usées se déversent-elles toujours dans la Seine? Quels monstres aquatiques se cachent encore dans les tréfonds de cette eau trouble? Probablement quelques silures à Vélib, si vous voulez mon avis. Pour répondre plus sérieusement à la question, plusieurs améliorations ont pourtant été apportées pour dépolluer le fleuve. La mise en place d'un système de désinfection dans les usines d'assainissement en amont du premier bassin parisien, ou encore le raccordement des péniches au réseau d'assainissement au lieu de vider directement les eaux usées dans la Seine, ce qui n'est pas très sympa. Aussi, trois fois par semaine, l'Agence régionale de santé vérifie la qualité de l'eau, c'est-à-dire le taux de bactéries dangereuses pour la santé. Alors la Seine est-elle aussi cracra qu'il y a 50 ans? Non. Mais il faut pour autant respecter de sérieuses recommandations. La baignade est possible l'été parce qu'il ne pleut techniquement pas assez pour qu'un déversement des eaux usées non traitées ait lieu. Mais en dehors de cette saison, les taux admissibles de bactéries pathogènes risquent fortement de dépasser ce seuil. La pollution des sites de baignade, c'est une question qui est loin de toucher seulement Paris. Beaucoup des plages françaises ont effectivement vu leur qualité d'eau baisser année après année. En cause notamment l'agriculture intensive et le changement climatique. Des réalités qui nous font prendre conscience de l'importance des mesures écologiques pour notre confort de vie. Il faudra donc être vigilant sur ces aléas qui pourraient troubler la sérénité retrouvée de nos baigneurs de la Seine.

Samedi 3 août 2024, le judo par équipe mixte entre dans la légende. Les Bleus décrochent l'or et dans les gradins, un murmure monte. Ma femme fait du judo, je l'ai toujours sur le dos. Oui, Fernandel l'avait prédit. Clarisse Abmeghnenou, Madeleine Malonga, Teddy Riner, tous ceinture noire, tous capables de vous envoyer au tapis plus vite qu'un refrain de variété. Et si Fernandel voyait ça, il aurait troqué son chapeau contre un judogi. Dans sa chanson culte, il se plaignait que sa douce Isabelle l'expédie sous le piano à la moindre contrariété. À Paris, c'est l'équipe de France qui a expédié les Japonais sous le podium. Pour un non, pour un oui, c'était Hippon. Et pas de coton, juste des médailles. Imaginez la scène. Riner en pleine finale et dans les haut-parleurs, Fernandel qui chante « Elle me tord les arpions, elle me dévisse les bras ». Un hommage involontaire mais parfaitement à propos. Car ce soir-là, les Français ont prouvé que le judo, c'est aussi une affaire de passion, de précision et parfois de poésie absurde. Et messieurs, si vous croisez une femme ceinture noire qui vous sourit tendrement, fuyez ! Ou mieux, applaudissez ! Elle pourrait bien être la prochaine championne olympique. Et pour tous ceux qui ne connaissent pas la chanson de Fernandel, la voici, « Ma femme fait du judo ».

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1: Je vous avais promis qu'on reviendrait là-dessus, alors nous revoilà. Parlons vélo. Pendant très longtemps, la dernière étape du Tour de France était presque toujours la même. Une parade majestueuse sur les Champs-Élysées, une coupe de champagne dans le peloton, puis le sprint final. Mais entre-temps, il y a eu les Jeux Olympiques de 2024. Si on devait ne retenir qu'un seul héritage de ces Jeux pour le cyclisme, ce serait exactement la butte Montmartre. En choisissant cette montée redoutable, les organisateurs des JO ont offert bien plus qu'un simple durcissement du parcours. Ils ont créé une icône. Ils ont montré au monde entier le potentiel dramatique et spectaculaire de la capitale qu'on pensait connaître par cœur. Les images de ces coureurs, déjà bien fatigués à la fin de 3 semaines intenses, qui mobilisaient toutes leurs forces, la foule déchaînée dans la rue Le Pic. C'était tout ce que Christian Prudhomme, directeur du Tour, voulait nous faire vivre. L'adoption de la butte Montmartre dans son étape finale n'est pas un simple clin d'œil, c'est une révolution. Et c'est précisément là que réside l'héritage. Les Jeux Olympiques ont offert au Tour un nouveau scénario, un nouveau suspense. La dernière étape n'est plus seulement un tour d'honneur, elle redevient une véritable épreuve. La butte est devenue le lieu où un maillot jaune peut encore trembler, où un baroudeur peut tenter le coup de sa vie. Cette année-ci, le Belge Wout Van Aert nous a tenus en haleine quand il a attaqué dans la troisième et dernière montée de la butte. À la grande surprise, le maillot jaune Tadej Pogacar ne pouvait plus suivre. Van Aert a remporté cette ultime étape qui s'est finie tout de même sur les Champs-Élysées. Van Aert a remporté cette ultime étape qui s'est finie tout de même sur les Champs-Élysées.

Dimanche passé, le 14 septembre, la France a fêté sa toute première fête du sport. Le président de la République, Emmanuel Macron lui-même, avait promis la tenue de cet événement annuel à l'image de la fête de la musique. À quoi correspondait alors cette toute première édition? Au 15e arrondissement de Paris, par exemple, au bassin de Grenelle, il y avait une initiation à la pratique de la nage. Toujours dans la capitale, la rue du Rivoli était rebaptisée Boulevard du Sport, avec des espaces de pratique, des animations inclusives, ainsi que des rencontres avec des athlètes. Il y avait même un 100 mètres de légende dans la Seine, la nouvelle grande piscine parisienne. À côté de l'héritage matériel des Jeux Olympiques, les infrastructures, le village olympique, etc., la fête du sport est susceptible de transmettre l'esprit olympique aux générations futures. Le bien-être physique et mental, la tolérance, le respect, l'entraide, le dépassement de soi ne sont que quelques effets positifs d'une pratique sportive régulière. Sortons tous de notre zone de confort. Disons non au canapé et allons nous faire plaisir en faisant du sport, chacun à son rythme, avec des amis au sol. Je vous promets que ça fera du bien. Alors, c'est parti!

Direction le nord de Paris, entre Saint-Denis, Saint-Ouen et l'île Saint-Denis. Ces trois communes de Seine-Saint-Denis ont accueilli le village olympique pendant les Jeux de Paris 2024. Ce site, qui a accueilli 14 500 athlètes venus du monde entier, est aujourd'hui un quartier vivant, durable et ouvert à tous. C'est une transition rare, passer d'un espace d'exception à un lieu de vie ordinaire. Et pourtant, c'est là toute la beauté de l'héritage olympique. Ce n'est pas un musée du sport, c'est un quartier qui respire, qui évolue, qui accueille. Les bâtiments ont été pensés pour durer, matériaux écologiques, performances énergétiques, espaces verts généreux. Mais l'héritage, c'est aussi social. Des logements accessibles, des écoles, des commerces de proximité. Le village devient un modèle d'urbanisme inclusif où on ne vit pas à côté du sport, mais dans son prolongement. Grâce aux nouvelles lignes de tram et au Grand Paris Express, ce quartier devient un véritable carrefour. Il relie des zones longtemps enclavées et redonne à la Seine-Saint-Denis une place centrale dans le paysage francilien. Le village olympique n'est plus un lieu d'exception, mais un quartier du quotidien. Il incarne une nouvelle manière de penser la vie, plus durable, plus humaine, plus connectée. Et c'est peut-être dans cette transition discrète mais essentielle que réside le véritable héritage des Jeux.

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1: Voilà, chers auditeurs, nous arrivons au terme de notre voyage à travers Paris 2024. Une cérémonie sur l'eau, des exploits dans les airs, des émotions sur terre. Les jeux ont illuminé la ville, mais surtout les cœurs. Et un an plus tard, cette lumière ne s'est pas éteinte. Elle continue de briller dans les piscines de quartier, sur les terrains de sport improvisés, dans les rêves des enfants qui ont vu, pour la première fois, que tout est possible. Paris a prouvé que les Jeux ne sont pas qu'un événement. Ce sont des graines semées dans le quotidien, des graines de mouvement, d'inclusion, de beauté. Merci à vous d'avoir partagé cette heure avec nous. Que l'esprit de Paris 2024 vous accompagne dans vos pas, vos projets, vos passions. Et comme le disait si bien Juliette Armanet dans cette nuit magique sur la Seine, imagine ce que le sport peut encore changer. À très bientôt et surtout, continuez à rêver grand.